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Oh là là, vous n'êtes pas beaucoup soignée dans l'année, madame. C'est un conseil que je vous donne. Vous devriez vous soigner beaucoup plus souvent dans l'année. Vous avez assez bien de points noirs. Enfin, ne vous tracassez pas, nous allons arranger ça.

0: Votre temps d'attente est estimé à 4 minutes. Non, je déconne, vous allez attendre 45 minutes avec cette petite musique de merde. Au bout de 45 minutes, nous allons vous raccrocher à la gueule. Vous allez rappeler une fois, deux fois, trois fois. Au bout de trois fois, un opérateur va vous répondre. Sachez une chose, il n'en a strictement rien à foutre de votre problème. Et après tout, c'est normal, il est payé au SMIC par une entreprise qui génère des millions d'euros. Voilà, je vous souhaite une très belle journée. Non, je déconne toujours, je m'en branle.
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0: Excusez-moi, tu peux encore clignoter ou pas?
1: Et une croix en haut de la
0: flèche. Oui, et j'ai mis la, et sur la croix, j'ai
1: la
0: mis...
1: La flèche dessus.
0: Eh ben, j'ai mis la flèche, il y a marqué fermé.
1: Eh ben oui, mais maintenant, cliquez sur le bouton.
0: Ben oui, c'est ce que je suis en train de faire.
1: Appuyez sur les autres boutons.
0: Sur lesquels?
1: Je sais pas, monsieur, il y en a plusieurs.
0: Il y en a que deux, là.
2: Il y en a 50.

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1: Kassem Wapalek, c'est Juju sur Active 100FM. Je suis avec Kassem, Mister Wapalek premier, et Yoshi sans DJ. Comment vous allez les gars ?
2: On va au top là, on sort de scène, c'était mortel, bête de festival, on est trop contents.
3: Extrêmement bien, merci à l'équipe du festival de Néoul.
2: Et merci à toi pour ton invite.
1: C'est votre première fois à Néoul, comment vous avez trouvé le site, les gens, tout ça ?
2: Alors pour moi c'est la première fois et j'ai trouvé ça chanmé. Et il me semble que Yoshi...
3: Bon, moi, j'étais là il y a 3 ans avec Smokey Joe and the Kid et c'était déjà chambé. Et du coup, bah, c'est une nouvelle fois très
2: tu
3: bien.
2: Tu connais okay. Smokey Joe and the Kid ?
3: Je les connais, j'ai bossé un petit peu avec eux à l'époque. On a fait quelques morceaux ensemble
2: voilà,
3: à l'époque.
2: Beau. Allez, écoutez, si vous connaissez pas, c'est un vrai conseil.
1: Ils sont déchaînés. Kassem, t'es une vraie pile électrique. J'ai vu une bête de scène ce soir. T'as chopé le public, une punchline, deux punchlines, trois punchlines, KO,
2: ouais,
1: et ils en redemandent.
2: On essaye de faire des morceaux entre les blagues. Et surtout, j'essaye de jamais faire deux fois le même live. Ce qui fait qu'un mec, même s'il m'a vu 10 fois, il peut revenir et taper des barres. On amène à chaque fois les morceaux différemment. Et faut savoir que là, on avait répété une dizaine d'années à peu près avec Yoshi. C'est pas vrai. On est arrivé, tu sais quoi, mais on n'a pas travaillé. On y est allé au talent. Tu vois ce que je veux dire quand vraiment tu...
3: Allez, bouffe.
2: Cette étape-là, tu sais, c'était que de la montée, c'était dur. Faut savoir que l'homme jouait la veille avec les Zwinkels. Donc je te laisse imaginer la tronche de l'after à Strasbourg.
3: Imaginer les heures que j'ai dormi.
2: À l'autre bout de la France, le type vient, tu vois. Bon, on n'a pas répété la veille. Autant.
1: C'était pas prévu en plus, non?
3: C'est ça. J'étais vraiment
2: surprise.
3: Remplacement.
2: Même les orgas savaient pas que c'était lui
3: c'est
2: tout.
3: Vrai.
2: Exactement, bah, je devais la faire avec un autre DJ dont je tairai le nom par solidarité professionnelle mais qui s'est embrouillé dans
3: un
2: ses
3: Joe,
2: dates.
3: On sait pas gérer son
2: un
3: agenda.
2: Joe, petite dédicace entre nous si tu tombes sur cette interview, mais on dira pas lequel Joe parce qu'il y en a des milliards.
3: Exactement.
2: Mais bref, non ouais, ça s'est fait sans prépa, sans filet. Et c'est ce qui nous oblige en fait à faire ce que j'appelle un vrai live. Non, non, vraiment cool, vraiment cool. Et puis surtout, c'était très agréable. Moi, pour moi, je prends un malin plaisir à jouer à cette heure-ci où les gens, ils ont quand même attaqué l'apéro, mais ils sont quand même plutôt sobres et tout. Donc, ils sont vifs, tu sais.
1: Faut les chauffer.
2: Et donc, ils ont le smile. Si tu leur envoies, si tu fais un pas vers eux, ils en feront 10 vers toi, tu vois. Et donc, ça se multiplie, tu sais. C'est comme être content d'être content, tu vois. Je sais pas comment l'expliquer. C'est les fractales.
1: Ouais, vous avez une capacité à rendre fou, quoi. C'est quoi cet amour des lettres qui t'est venu et les jeux de mots, l'humour, tout ça. Comment ça t'est venu, ça?
2: Moi, ouais, j'ai toujours bien aimé.
3: Baudelaire
2: de l'école,
3: ou un truc comme
2: pour
3: ça,
2: de vrai, je vais être très scolaire et très débile. Mais de l'école, en vrai. De tout ce qu'on m'a fait lire, de tout ce que j'ai
3: donc
2: vu.
3: Donc écoutez ça, les jeunes, dans vos gueules,
2: des
3: là. L'école, ça sert
2: aussi,
3: pas à rien,
2: mais
3: ça
2: y a pas,
3: se culturer.
2: Y a pas que
3: se
2: Victor
3: culturer,
2: Hugo.
3: C'est important.
2: Il n'y a pas que Victor Hugo. Et d'ailleurs, il y a plein de Victor Hugo en jachère dans nos quartiers et tout, qui s'ignorent.
3: Des Victor Hugo
2: de vrai, en vrai. J'essaie, moi, juste d'avoir cette écriture qui récompense le lecteur, tu vois. C'est bête à dire, mais tu sais, d'essayer d'être un peu solaire, d'essayer que le mec qui a pris 2 minutes pour me lire, qu'il ait un petit smile au final. Et tu sais, l'esprit, c'est ça, c'est le petit smile. D'ailleurs, c'est beaucoup plus sexy que se taper la cuisse de rire à la Bénil. C'est pas, il y a humour et humour, tu vois ce que je veux dire, il y a l'esprit aussi, et l'esprit c'est marrant, c'est du bonheur que tu viens shipper au destin, c'est du bonheur en plus que tu viens shipper, voilà.
3: Shipper.
1: Sandy, tu approuves?
4: J'approuve, vraiment j'approuve.
1: Sandy, bénévole runneuse pour le festival de Néoul.
4: Écoutez, je vous salue ma rue et lisez le bouquin, je vous salue ma rue.
2: C'est pas pour rien que Sandy travaille. Tu sais, le mec esquive la question, qui a très bien compris. Oui. C'est pas pour rien qu'elle est, tu vois, sur un festoche et tout, parce qu'elle est solaire, Sandy. Et, ça, et un peu comme toi, Julien, d'ailleurs. On a peu parlé de toi, je trouve.
1: T'as des instrus plutôt old school. Ouais, et puis voilà, on a un peu le même âge, je pense.
2: Sur ce premier album, j'y tenais. Ça s'est fait avec Guts en grande partie. Donc il l'a fait à l'ancienne, on voulait que ça sonne pas vieillot mais d'une certaine époque. Je vais pas mentir, il y avait des ordis branchés à des moments, faut quand même pas déconner. Mais ça s'est fait le plus possible en analogie pour avoir ce grain là, pour que ça soit le plus intemporel possible parce qu'il y a que la mode qui se démode.
3: Et paf, non mais qu'est-ce qu'il est bon. Je vais y aller moi.
2: Ouais, c'est un travail, c'est un métier.
1: Ah, tu as quand même chanté un morceau ce soir. Ouais. Vous avez échangé les rôles.
2: Plus qu'un morceau, comme il sous-estime.
1: Ah, il fait des blagues aussi.
3: Il me manque de respect, là.
2: Et en plus, tu parles pas de tous ces scratchs ratés. Plus de pain qu'il multiplie les pains. Ouais. C'est Jésus sur la place.
3: La brioche dorée, on m'appelle. Bienvenue à la brioche dorée.
2: Il fait du comique de répétition. Il est drôle qu'on répète. Et sur scène, non, je rigole.
3: Appelez-moi Paul.
2: On a tapé des bars, exactement. C'est ça. On a tapé des bars, exactement comme.
1: C'est une boulangerie, mais de luxe.
2: C'est ça, en mode Paul, mais Mirabelle, tu vois.
3: Sur Active FM.
2: Juju, nous, on aimerait bien mieux.
1: Exactement,
2: te
1: tu connais bien.
3: Ah, bien sûr. J'ai vu ton t-shirt.
2: En tout cas, je vois. Tu es quelqu'un qui met en avant les autres. Et du coup, ça te rend mystérieux et le mystère crée le charme.
3: Exactement.
2: Et donc, on a envie d'en savoir plus, mais tu as raison. Ils vont mieux,
3: c'est
2: donner envie de voir que montrer.
1: Alors, vous avez fait des reprises à votre sauce de chansons françaises pendant le concert aussi.
2: Ouais, c'est mon côté Patrick Sébastien. Non, je rigole, ça va. Non, justement, moi, la différence, c'est que c'est bien écrit, tu vois. Le mec, il se la joue grave.
1: Non, mais non, en plus, tu as beaucoup d'autocritique et d'autodérision. Voilà.
2: Évidemment que c'en est.
3: Et
2: je mets jamais, en plus, je considère tel auditeur toujours comme intelligent. Moi, j'ai pas besoin de lui mettre un écriteau. Attention, blague. Tu sais, j'estime qu'il va faire le distinguo, qu'il va faire, tu sais, vraiment la différence entre l'artiste et l'humoriste, tu vois, qu'entre le poète et l'humoriste, je pense. Bah,
3: aujourd'hui, on était sur un public de puristes. D'ailleurs, quand t'as joué Tourner les serviettes, ça a marché.
2: C'est pas vrai, non. C'est vrai que j'ai un public de diggers qui se contente pas de ce que servent les radios mainstream et qui va fouiner, quoi, moi, pour tomber sur moi. Je suis vraiment pas dans la top liste des trends et tout. Après, par contre, grave de la chatte, parce que t'as des Radio Nova, des France Inter, des France Culture qui me passent, autant que des Skyrock. Donc je cracherai jamais dans la soupe. Tu vois, moi, Skyrock, il y avait des émissions, la Nocturne, avec les deux balles de Neg et tout. Tu sais, faut pas mettre tout dans le même panier, tu vois, pas d'amalgame, please. J'ai eu cette chance d'être diffusé, d'être partagé, tu vois. Moi, je connais plein de gens qui sont meilleurs que moi, qui répètent dans leur garage. Tu sais, nous, on est comme des surfeurs. Il y a des surfeurs, ils sont hyper techniques, c'est les meilleurs mondiaux. Mais si tu trouves pas la vague, ton public qui vient te porter et te permettre de faire cette figure, mais tu vas la faire devant quatre copains.
3: Tu vois,
2: c'est
3: ce gars
2: tellement
3: que tu crois
2: ingrat, j'ai envie de dire aux jeunes qui m'écoutent. Si vous voulez être populaire, tu sais, le talent, non. Non, il y en a plein qui réussissent sans talent. En fait, si tu veux être populaire, essaye la médiocrité parce que le talent, ça créera forcément des jalousies, des gens qui t'en veulent, des trucs. Regarde, Mozart, il a fini dans une fosse commune alors que les gens de son temps, ils savaient ce qu'il valait. C'est comme McDo qui vend 10 000 fois plus que, je sais pas, Bocuse. Et on sait tous où elle est, la bonne cuisine. Confondez pas nombre de ventes et la musique.
3: Qualité,
2: en fait.
3: Quantité.
2: Vous laissez pas berner par les charts.
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0: Bien entendu, une nouvelle fois, nous avons ensemble constaté que le meilleur moyen de soulager l'hôpital, c'est finalement de ne pas tomber malade. De ne pas tomber...
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Dans notre village, on n'a plus d'école depuis 20 ans. 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

0: Ok, faut qu'on revoie les bases. Je vais dire des trucs simples, parce que vous êtes trop cons. Simple, basique.
1: Radioactive.
0: Ok.

Faut que je vous raconte quelque chose sur mon couple, que moi-même j'ai mis beaucoup de temps à m'avouer. Mais je pense que ça pourrait être libérateur.

qu'on veut. Voilà les gros mots que je connais. Merde, cul, putain, bordel, fait chier, conne, ta gueule. En fait, j'aime pas trop les dire. Je trouve ça trop vulgaire.

0: C'est moi, c'est Albert.
1: Entrez.
0: C'est Albert. Je veux pas qu'on me remigre. Il y en a, ils veulent me remigrer. Mais moi, je veux pas qu'on me remigre. Je suis pas un oiseau, moi. Et les oiseaux, on les remigre pas d'abord. S'ils veulent remigrer, ils le font. Mais il y a personne qui dit hop, hop, hop, les pioupiou, allez, on se bouge et on remigre. Non ? Alors oui. C'est si je fais des choses très très graves qu'on voudrait me remigrer. Des choses pas bien, des choses très très graves. C'est ce que dit mon voisin qui sort le drapeau tous les matins. D'ailleurs, ce matin, il était en train de nettoyer le blanc à la javel, parce que le pollen avait taché le blanc. Alors il pestait en disant « Ah, saleté de pollen, dehors, sale pollen !» Comme ça, il aime bien quand c'est propre, mon voisin. Mais très très grave, ça veut dire quoi ? Bien sûr, si on tue, par exemple, c'est très très grave. Mais des fois aussi, on dit « c'est très très grave », alors que c'est pas très très grave, vous voyez ? Par exemple, ma maman, madame ma mère, eh ben, quand on mettait le pain à l'envers, elle criait fort. Et des fois même, quand elle n'avait pas encore pris ses cachets, elle disait « On va tous mourir, ah, ah, on va tous mourir, mon Dieu Albert, qu'as-tu fait, qu'as-tu donc fait, comme ça ?» Alors que c'était pas si grave, vous voyez, le danger qu'elle imaginait n'était pas rationnel, ou en tout cas n'était pas mesurable. Bon, c'est des étrangers qu'on veut remigrer. Donc on peut se dire « ça va, il n'y a pas de risque, tout va bien, je peux souffler sur Marie-Corée tranquille ». Mais le problème, c'est que ça concerne même les étrangers qui sont nés en France ou qui ont la nationalité française et donc qui ne sont plus étrangers mais qu'on appelle quand même étrangers. C'est compliqué, hein, les choses deviennent moins évidentes. Alors on ne peut pas demander à un Français de repartir dans son pays, non ? Puisque son pays c'est la France. Même s'il est gentil, même s'il n'est pas gentil, même s'il est vilain, on n'a pas le droit de faire ça. C'est comme un enfant qui vient de naître, on ne peut pas dire finalement on n'en veut pas, il a l'œil mauvais ou le visage biscornu, on annule la commande, vous voyez ? On ne peut pas refuser un enfant comme on renverrait en cuisine une choucroute garnie pas assez cuite, c'est pas possible. Moi ça m'inquiète tout ça parce que je vois pas trop où remigrer. Où est-ce qu'ils veulent que je remigre ? Je veux pas remigrer chez mes parents, moi, ça non. J'ai pas envie. Et puis maman, elle bave beaucoup en plus depuis qu'elle a eu l'ABS. Enfin, l'AVC. Alors, il faut tout le temps vider l'écuelle. Enfin, l'espèce de petit plateau où tombe sa bave, vous voyez ? C'est pas très marrant, hein ? On dirait un gros escargot qui avance encore moins vite qu'un escargot et qu'on peut même pas manger. Mais bon, c'est normal, on peut pas manger sa maman. Ça, c'est très grave, par exemple, de manger sa maman. Il faut pas manger sa maman, et puis ça doit pas être très digeste, en plus. Et les varices et les tissus adipeux, il faut cuire longtemps. Sinon, c'est trop dur à mâcher. Mais bon, il faut pas manger sa mère. De toute façon, c'est interdit, c'est pas bien. Même si on la cuisine bien, avec des herbes de Provence et de l'huile d'olive à la vapeur ou à la cocotte. Ou alors, s'il me remixe, c'est hors de France, peut-être, même si c'est pas légal, c'est parce que je suis pas assez français, c'est parce que j'ai les pieds égyptiens, c'est ça, et que de temps en temps, je mange des loukoums, mais qu'est-ce que j'y peux si j'ai le pied égyptien et que les loukoums me font du bien? Bon. Mon voisin, il dit que j'ai pas à m'inquiéter, que je divague. J'ai pas à m'inquiéter parce que je suis blanc, je mange du saucisson et j'écoute Jacques Brel. Mais Jacques Brel, il était belge, non ? Alors moi, je veux pas qu'on me remigre en Belgique, il pleut tout le temps là-bas. Remarquez, je pourrais amener maman, c'est vrai, elle passerait peut-être inaperçue, vu qu'il doit y avoir plein d'escargots, mais bon, quand même. Et qui vous dit qu'ils ne me remigreront pas entre eux, hein ? Les Wallons qui m'envoient chez les Flamands, ou les Flamands qui m'envoient chez les Wallons, et qui se renvoient la balle sans arrêt parce qu'ils me veulent pas. Je suis pas un ballon, moi, pas plus qu'un Wallon ou un Flamand. À choisir, autant être un Flamand rose, au moins je peux aller où je veux, et personne me dira que je fais trop étranger, vu qu'il n'y a pas d'homme ou de femme rose. Mon voisin, il m'a dit que tant que vous êtes blanc, ça va. Ah, ça me rassure un peu quand même. Alors cet été, je vais mettre beaucoup de crème solaire et puis je sortirai que le soir. Comme ça, je resterai bien blanc comme un joli petit blanc d'œuf et tout ira bien, hein ? Tout ira bien. Dites-moi que tout ira bien. Non, parce que oui, je suis français, hein. Mais si on remonte un peu, ben, je suis pas bien sûr, quoi. Enfin, c'est pas impossible qu'on puisse trouver de l'asiatique quelque part, hein, voire même de l'africain. Et ça, ce serait pas bon pour moi. Comment on fait si on me remigre à Hanoï ? Je peux pas y aller en bus à Hanoï, si ? Et il doit y avoir tout un tas de correspondances, non ? Et je suis malade dans l'avion et sur la mer aussi, alors comment on fait ? Et puis je sais pas manger avec des baguettes, j'ai jamais su, j'aime pas le poisson, et puis j'ai pas parlé vietnamien, moi. Et si on me remigre en Afrique, je connais pas l'Afrique, moi. Et puis c'est grand, l'Afrique, il y a plein de pays différents, j'ai vu des reportages, mais c'est pas pareil. Et puis il y a beaucoup de soleil, et puis je suis blanc, comment je vais faire ? Je vais faire tâche, non ? On va pas m'aimer si je suis blanc, alors peut-être qu'eux aussi ils vont décider de me remigrer du coup. Mais où est-ce qu'ils vont décider de me remigrer si en France on me remigrerait, si en France on me veut plus, je suis pas un colis moi, si ? 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

Bah oui, pourquoi? Pourquoi on a rajouté les étrangers alors que qu'on est déjà étranger à soi-même? C'est absurde, non? On a passé d'un étranger, il faut qu'on s'en trouve d'autres, c'est ça? C'est peut-être pour éviter de se taper soi-même, de trop se détester ou simplement de chercher à se comprendre parce que ça serait pas supportable, vous croyez que c'est ça? C'est vrai que c'est plus facile de donner une gifle à quelqu'un d'autre quand même. Et puis c'est rassurant d'imaginer que ce sont les autres les étrangers. C'est pas évident d'accepter que le premier étranger, le vrai étranger, c'est soi-même. Alors si on met l'étranger dehors, hors de soi, eh ben ça permet de vivre un peu mieux sans s'occuper de son étranger à soi, en soi. C'est vrai que c'est pratique, c'est pas moi, c'est l'autre, quoi. C'est rassurant, c'est comme un doudou, mais un doudou qui sent pas très bon quand même, qui sent un peu lard, hein. Mais moi, je crois que c'est dommage de laisser seul l'étranger en soi. De pas chercher à le comprendre, à l'accepter, c'est pas une bonne solution. C'est comme mon voisin, celui qui aime que tout soit propre et qui nettoie consciencieusement son drapeau tous les matins. Eh ben, je l'écoute quand il veut parler, même si je comprends pas tout ce qu'il dit, vous voyez. Enfin, bref. Tout ça pour dire que ça me semble dangereux, cette idée de remigrer les étrangers et même ceux qui sont pas étrangers, mais qu'on appelle quand même étrangers. Et puis, le mot étranger, je le trouve pas bien, pas beau, parce que il porte en lui la séparation, il porte en lui plein de vilaines choses, il porte en lui des phrases ou des pensées comme « je suis meilleur, je suis mieux que toi, je suis plus fort que toi » ou « c'est de ta faute si je suis ci, si je suis ça ». Et s'il remigre tous les étrangers, comment ils feront pour faire le ménage, les routes, construire les bâtiments, livrer les plats à domicile, hein? Oh, de toute façon, l'étranger, c'est sans fin. Et s'il y en a vraiment plus, ce qui me semble pas possible, bah, il y aura autre chose. Des nouvelles formes d'étrangers, des qui étaient à peu près tranquilles et puis qui ne le seront plus. Ça aussi, c'est sans fin. Vous voyez, tant qu'il y a moi et les autres, c'est sans fin. Moi, je dis, remigrons en nous-mêmes. Je crois que c'est ce qu'il y a de mieux. C'est ce qu'il y a de mieux à faire. Il paraît que c'est là que débutent la paix et l'amour. Oh. Moi, je pense que c'est vrai. Allez, je vous laisse. Bah, c'était Albert.

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Le gouvernement va nous aider avec tous les trucs qu'il y aura dans les tableaux de bord et tout le merdier. Hein, elle va coûter aussi cher qu'un avion. Pas comme le Concorde, bien sûr, mais elle coûtera aussi cher qu'un avion ordinaire.

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0: Je ne suis pas là pour l'instant, laissez votre message.
1: Oui, alors bonjour Vicky.
0: Si vous êtes satisfaite de votre message, faites le 1.
1: Ah ben non, je ne suis pas satisfaite.
0: Si vous voulez recommencer, faites le 2.
1: Le 2?
0: Vous avez fait le 2. Hmm? Si vous êtes satisfaite d'avoir fait le 2, faites le 1.
1: Le 1?
0: Vous avez fait le 1.
1: Oui.
0: Faites le 3 si vous avez fait le 1 parce que vous êtes satisfaite de votre message. Ou faites le 4 si vous avez fait le 1 parce que vous étiez satisfaite d'avoir fait le 2 parce que vous n'étiez pas satisfaite de votre message.

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On a coupé le noyer parce que le triangle des Bermudes, le voilà. Les triangles des Bermudes se trouvent là. Faut pas rigoler avec ça. Vous voyez, moi je connais ma géographie.

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0: La nature ne t'a pas gâté. Tu dis ça parce que tu m'as pas vu à poil.
1: Ouais, je sais. Au café, direct comme ça le matin, ça attaque fort. J'étais en train, direction Charleville-Mézières, pour retrouver le temps d'un week-end, déposage de cerveau, ma bande de joyeux foufous de là-haut sur la place du Call of Duty, quand une voix reconnaissable entre toutes débita cette réponse parfaite à une remarque à la con. On avait dit pas le physique, les gars. Je la connaissais, cette voix. Elle était publique. Un peu nasillarde, mais pas pleurnicharde. J'ai reconnu le timbre avant le timbré. Je n'ai pu m'empêcher d'aller le saluer. Guillaume Batz, atteint d'une parfaite ostéogenèse imparfaite, plus connue sous le nom de maladie des os de verre. Le mec éternue et se brise deux côtes, en somme. N'aura jamais connu la joie d'un bon pogo en soirée. Né avec un chewing-gum en guise de corps, il fera un atout de cette évidente faiblesse. Là où 100% d'entre nous auraient chouiné, il est sorti des statistiques. Quitte à être unique, autant l'être jusqu'au bout. Ce gars-là m'a appris l'autodérision en un regard sur lui-même, jouant de son handicap pour prononcer les trucs les plus dégueulassement drôles que j'ai entendus depuis longtemps. Avant de se moquer des autres et du monde, matière pourtant intarissable, il avait commencé par se moquer de lui, de sa situation, de son physique et de sa maladie, pour devenir quelqu'un quand même et vivre plutôt que de se laisser mourir. Un grand puzzle que ce gars-là. En nous quittant sur le quai de la gare, il m'avait dit « Moque-toi de toi-même. C'est le plus beau cadeau que tu puisses te faire. »

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2: Super soirée.
3: Ouais.
2: Néoul, c'est trop cool.
4: On sent la fatigue, on sent la fatigue.
3: Merci Néoul pour l'invitation.
5: Donc ça, c'était les Toxic Frogs, votre première à Néoul.
2: Honnêtement, à part la chaleur, déjà très beau cadre, un lieu exceptionnel et la sympathie de tout le staff, que ce soit la technique, les bénévoles, tout le monde en fait. Très chaleureux et ça, ça fait plaisir, c'est pas partout comme ça en vrai. Hein. D'autant qu'on vient jamais jouer dans le Var et là, hein. Franchement, on s'est senti comme à la maison quoi. Et super public, hyper positif, voilà.
5: Vous êtes de Lyon, mais vous faites du punk rock celtique. Bizarrement, dans le sud, vous n'avez pas vu beaucoup de drapeaux bretons, en fait.
3: Non, mais il y avait quelques bretons, apparemment, ce soir, dans le public, quand même, parce qu'on a un petit jeu avec le public sur notre set, où on demande toujours à un moment s'il y a des bretons parmi nous.
2: Et il y a toujours...
3: Hein, et il y a toujours...
2: Un breton, une bretonne qui traîne.
6: Ils sont partout. Ils sont partout.
5: Mais il n'y avait pas de drapeau. Vous avez vu un drapeau ce soir? C'est possible? Moi, j'en ai pas vu.
2: Ils
3: sont pas tous si chauvins quand même.
4: Ils sont discrets. Ils sont discrets.
5: Ah, c'est cool si vous présentez. Et là, c'est toi qui as lancé le groupe en 2015, un pari risqué. Tu es chanteuse, violoniste. Peut-être tu fais d'autres choses, je sais pas.
2: Non, c'est mon métier principal, mon activité principale. 2015, j'ai dit pourquoi pas monter un groupe de meufs dans ce style, parce que j'avais envie de jouer qu'avec des femmes. Parce que ça change, parce que je voulais tout simplement voir ce que ça donnait. Et je trouvais ça aussi comme concept sympatoche. Voilà.
5: Ensuite.
3: Moi, c'est Elvina, bassiste violonisée. Et je fais les chœurs. Je suis là depuis le début avec Toxic Frogs.
7: Bonsoir, bonsoir. Je suis fatiguée, désolée. Moi, c'est Jen, je fais de la guitare et des chœurs. Voilà.
2: Et elle fait depuis, peur aux gens.
7: Depuis 5 heures. Depuis 5 heures. Depuis 5 ans, je crois.
4: C'est génial.
7: Et j'aime bien regarder les gens un peu bizarrement parce qu'ils et me marrer de leur tête bizarre aussi. Voilà, ça occupe.
8: Bonsoir, moi c'est Luciane. Je fais de la guitare et du banjo, un peu, genre. Mais pas, voilà, intermittent. Intergitant du spectacle, voilà. Et je suis là depuis le début.
5: Avec des cheveux bleus.
8: Non.
2: Ils n'ont pas toujours été bleus.
4: Ça change.
2: Il
3: faut savoir que Luciane passe toujours par des coupes un peu saugrenues. Ouais, ça, elle aime bien.
2: Et toi, des couleurs saugrenues.
3: Et moi, des couleurs.
2: Oui, c'est...
5: Et
8: oh, moi, j'ai toujours la même crête saugrenue aussi, ouais. Moi, c'est Amélie, batteuse. Je fais aussi un peu des chœurs et puis je raconte des conneries. Malheureusement, première année où j'ai le micro. Deuxième année où j'ai le micro.
3: Ouais, ouais.
8: Malheureusement. Et je suis la petite dernière du groupe. Ça fait 4 ans que je rejoins Toxic Frogs.
5: J'ai une question d'une auditrice qui s'appelle Emma. Elle m'a dit comment elle fait pour avoir une crête aussi monstrueuse.
8: Ça, c'est vraiment la question de tous. Et pour avoir une crête comme ça, il faut bien dresser ses cheveux, leur parler doucement tous les jours, vraiment les traiter avec attention, amour, beaucoup.
3: Et bienveillance.
8: Et ils nous les rendent. Ils nous les rendent.
5: Alors, moi, ce que j'ai particulièrement apprécié, c'est que vous êtes un vrai groupe de live. Un truc monstrueux.
2: Oui, on est un groupe de live parce que nous, ce qu'on aime, c'est vrai, c'est faire du live. Et je pense que, ouais, c'est ce qu'on nous dit, ça se voit, quoi. Ouais. Ce qu'on aime, c'est vrai, c'est être sur scène. C'est notre truc avant tout le reste, voilà.
3: C'est notre terrain de jeu.
2: C'est notre
3: préféré.
2: Petit terrain de jeu. C'est aussi notre exutoire.
3: Oui, hein, aussi. Et on fait notre sport comme ça aussi.
7: Le terrain de sport.
2: Le terrain de sport aussi.
7: Oui.
5: C'est comme la salle, en fait.
2: Ouais, mais c'est mieux que la salle parce que c'est fun.
4: Parce qu'en plus, on est payé.
2: Et en plus, ouais.
4: Moins cher que la salle.
2: Ouais.
3: Et t'as remarqué qu'on est quand même assez dynamique sur scène. Donc,
5: J'ai trouvé ça un peu mou.
3: Mais là, avec la chaleur, on était un peu molle. Ouais. Je tiens à préciser quand même.
4: Un peu chamallow, je dirais.
3: Chamallow. On était chamallow.
2: Et nous sommes dynamiques comme ça grâce à l'adrénaline. Mais c'est tout. On prend pas de drogue chez Toxic Frog. Non, mais voilà. Je tiens à le dire.
3: Oui,
2: parce que je suis sûre qu'il y en a, ils disent, mais comment elles font? Non. C'est tout l'adrénaline.
4: C'est cocaïne free. Oh,
2: putain. J'aime bien.
5: Vous êtes toutes intermittentes. Intergitante.
2: Voilà. C'est ça, c'est très important. Oui, oui, oui, depuis un moment.
5: Ben, quand je disais que c'était un groupe de live, c'est que ben, déjà j'ai vu un putain de solo de batterie monstrueux au milieu du set, où la batteuse en plus elle harangue la foule.
8: Ouais, bah pour moi, un solo de batterie, je sais même plus comment on est venu à faire un solo de batterie.
3: On voulait que tu fasses un solo de batterie.
8: Oui. Bon, bah voilà.
5: T'étais derrière une batterie. Alors,
8: on s'est dit, vas-y, solo. Et disons que je voulais faire quelque chose un peu différent. Et pour moi, c'est un peu le moment où je peux me rapprocher un peu du public, vu que je suis toujours le plus au fond de la scène, de par l'instrument. Et c'est un petit moment de connexion, et je trouve que... J'avais pas envie de faire un solo en mode regardez tout ce que je sais faire avec ma batterie et en foutre plein la vue, quoi. C'était pas le but, mais c'est vraiment un petit moment où on est ensemble, quoi.
2: Mais sans que tu le fasses exprès, enfin, tu vois.
5: Ils en prennent. Il le fait un peu exprès quand même.
8: Quand je suis content, je t'apporte vite, c'est tout, voilà.
3: Mmh. Ouais, ouais. Ouais, puis il y a une vraie interaction avec le public, elle joue avec le public à ce moment-là, et du coup, bah, elle prend sa place, elle prend la parole, et c'est important pour nous aussi. Nous, on est toutes les quatre en front, et elle est derrière.
2: C'est vrai.
3: Donc ça lui donne vraiment son moment à elle, où elle est mise en avant.
2: Et en plus, Amélie, il faut le dire, hein, elle a un talent de ouf, quoi. C'est génial, les gens, ils sont comme des fous, enfin, c'est un super moment. C'est...
5: Ouais, il y a un talent de ouf, une crête de ouf. Et en plus, tu vas chercher les gens. Alors, c'est plutôt on rappelle, bord de scène, devant le public. Et, tu aimes bien ça, en fait.
8: Bah, le but du live, c'est quand même la connexion. Et c'est, on donne au public, le public nous rend. Et c'est l'effet boule de neige, ça marche comme ça. Et du coup, j'adore aller chercher les gens, qui est vraiment un truc qui se passe, et communiquer. Et encore une fois, un espèce d'échange d'énergie qui est fort. C'est ça que j'aime dans le live.
5: Après, je vous ai vu pendant la balance, il y a deux violons. Alors pourquoi un acoustique et pourquoi un électronique ?
2: Électrique. Il n'y a pas de vraie raison. Avant, j'avais un acoustique que j'ai toujours. J'ai fait beaucoup, beaucoup d'années avec. Et je l'abîmais trop en live parce que je bouge trop. Donc j'ai dit, ok, en 2013, j'ai changé, je suis allée chez Yamaha. Et voilà, j'ai changé, c'est moi. J'ai dit, je ne veux plus prendre de risques avec mon violon et... Et je suis très contente parce que celui-là, il est top, il bouge pas et il sonne, voilà.
5: Ouais, parce que c'est vrai, oui. Comme je disais, vous êtes vraiment un vrai groupe de live. Comme on dit ici, sur scène, ça gengasse.
2: Ça gengasse. Ouais, ça gengasse.
4: Ça gengasse.
2: Ouais, voilà, la raison, c'est surtout pour ça. Et puis toi, raconte.
3: Bah, moi, j'ai un violon électrique, mais j'aime pas jouer dessus. Et puis en fait, j'adore mon violon acoustique et je me dis, j'ai envie de lui faire de vivre l'expérience avec lui aussi. Alors,
2: c'est son amour.
3: Par contre, il me quitte jamais. Je le laisse jamais dans le camion, je le laisse jamais dans les loges, je le laisse jamais nulle part. Donc c'est un peu mon petit fardeau à moi. Et puis les filles, elles le savent, donc on en prend soin. Mais voilà, j'ai envie qu'il vive les concerts avec moi, donc je prends le risque de le prendre et de jouer. Quoi.
5: Moi, je reviens sur l'aspect un peu nana. Vous avez monté un peu ce groupe parce qu'il y a des mecs qui sont casse-couilles un peu quand même, non ?
2: Oui.
7: Parce que les nanas, ça sent meilleur.
2: Déjà, d'une.
8: Oh, putain. C'est bah, plus casse-couilles.
3: Peut-être pas
2: ça. Ouais, là, je crois que... Oh, ça va, j'ai jamais senti d'odeur d'aisselle de vous.
4: Waouh, super.
2: C'est cela, oui, c'est cela. Alors, je ne veux dénigrer personne, mais oui, moi, j'ai monté un groupe de femmes parce que j'en avais un petit peu marre... dans certains projets où j'ai pu aller, où j'ai un peu souffert parfois, donc... Ouais, il y avait ce côté girls power aussi, de reprendre le pouvoir, vraiment, entre nanas.
3: Et puis, tu sais, il y a 10 ans, quand on a commencé Toxic Frogs, la présence de la femme sur scène n'était pas du tout la même que maintenant.
2: Oui.
3: Et on était carrément sous-représentés, donc du coup, ça m'était vraiment...
5: On a une musicienne qui vient de partir en fou rire à travers la porte de la loge et qui nous a quittés.
8: Il y avait un sujet sérieux, vous l'avez foiré.
3: Voilà, c'est ça. Donc il y avait c'était important pour nous d'être là sur scène en tant que musicienne pro parce qu'il y avait, il y avait une représentativité, ça manquait en fait. Ce qui a changé quand même maintenant, on commence à avoir beaucoup plus de femmes, beaucoup plus de groupes de femmes, etc. Elles sont plus mises en avant. Mais il y a 10 ans, c'était pas le cas et on avait des réflexions genre assez hallucinantes des fois, genre ah mais vous savez jouer en plus. Ouais. En plus de quoi ? Voilà. Ce qu'on a beaucoup moins maintenant. Donc il y a une vraie évolution et je pense que le fait qu'on soit là, ça contribue aussi quelque part à ça, quoi.
5: Peut-être qu'il n'y en avait pas moins, mais je dirais que maintenant, elles ouvrent beaucoup plus leur gueule, quoi. Ouais. C'est bien, en fait.
3: Elles assument.
5: Elles prennent leur place.
3: Elles prennent leur place.
2: Après des milliers d'années, hein.
3: Ouais. Ah, c'est peut-être temps.
2: Il est temps.
3: Et encore, difficilement une parité au final, parce qu'il y a quand même beaucoup moins de femmes qui sont professionnelles de la musique, musiciennes, beaucoup de chanteuses, mais moins de musiciennes.
2: Et encore moins dans le rock. Ouais. On se compte sur les doigts de la main, hein, les groupes féminins de rock.
8: Mais d'ailleurs, je crois que c'est cette année, alors je veux pas dire de bêtises, mais je crois que c'est au Download, où c'est la première fois de l'histoire du Download qu'une femme est au headline, et c'est la nouvelle chanteuse de Linkin Park. C'est assez incroyable de le noter. De toute l'histoire du festival, c'est la première femme qui headline le festival, quoi. Donc c'est beau, c'est super et on est ravis. Mais d'un autre côté, ça rappelle un truc qui est genre « Ah ouais, putain, ça craint, quoi. »
2: Il y a encore du choix.
5: Est-ce que vous diriez qu'il y a une filiation avec les Ramoneurs ?
4: Oh là là, ça c'est pour le « là là ».

0: elles sont déchaînées. Mais vous avez un petit aperçu de ce qui peut se passer sur scène. Voilà, c'est ça qui est bien. J'adore, j'adore. Ouais, ouais. Ouais, franchement, je pense que Néoul vous a surkiffé. Néoul 2026. Ouais, ouais, voilà.
1: Super. Donc, on n'a pas répondu à ta question au final.
2: Ah oui, c'est juste qu'il y a, il y a ce côté celtique. Après, on a déjà joué avec eux plusieurs fois. Et généralement, bah, sur un plateau, ça passe bien parce qu'on a, on a quand même des choses un peu similaires dans les styles au niveau bah, celtique, quoi, qui se rejoignent.
3: Sauf que nous, on a une vraie batterie.
4: Et c'est bim! Et des vrais dents.
3: C'est pour toi, Laura.
0: Est-ce que eux.
1: Oh non!
5: Kuba!
3: On sait pas qui a parlé, on sait pas!
1: C'est Elvina ou Ella?
3: Waouh!
4: C'est Elna.
3: Comme tu balances,
1: c'est Elmina.
3: J'en ai faim!
4: C'est Elmina.
1: Nabila.
3: J'assume, Lauren, on en parlera.
0: Est-ce qu'eux, ils ont kiffé d'avoir joué?
1: Avec
0: ouais. Ils ont kiffé votre style.
4: Mais Lauren, il a un rêve et à chaque fois, il me tanne avec, mais je peux comprendre. Mais
3: ah oui.
4: Bon, c'est qu'on chante en français, enfin ouais. Qu'on écrive en français. Ouais. Mais vraiment, il, voilà, c'est pas non plus du breton, tu vois, c'est de l'Irish punk. C'est une identité anglophone, quoi. Ce serait très très bizarre, quoi. De... On a essayé, puis je suis nulle, de toute façon, en français, pour ce genre de musique. Ça me...
3: On refait un complateau avec eux.
4: Et oui, bateau ivre.
3: Bateau ivre, au bateau ivre en novembre.
4: À Tours,
3: En novembre, je crois.
4: On va faire un petit tour sur un bateau ivre.
0: C'est loin d'ici, ça.
3: Pour nous, tout est à côté, tu sais.
0: La magie du Camtar.
2: Ah, la magie du Camtar. Il s'en passe des choses en Camtar. Il s'en passe. On y passe des heures et des heures. Et toute une vie arrive dans un camion. Il faut le savoir.
0: Votre actu, un album, des morceaux en préparation, une tournée.
4: Ça s'appelle The Green Knight. Il est sorti cet hiver. Il est dispo. Sur tous les streams, donc Deezer, Amazon, tout partout, Spotify.
2: Ouais,
4: et
2: Spotify,
4: et dedans, dedans, il y a le fameux titre qui a bien marché sur les réseaux et tout ça, qui s'appelle You're Dead. La la la la la la la.

0: une grosse tournée quand même 2027, mais on en reparlera à la rentrée. Mais là, on part en Europe, quoi. Hein. Ça va pas mal jouer à l'étranger.
1: On s'en va.
0: On s'en va.
2: Et on retourne dans le camion.
0: Voilà, voilà. Donc ça, ouais, raison. Toxic Frogs, ça part pas mal sur l'Europe, là, pour 2027. Ça va être sympa.
3: Génialissime. On vous attend de pied ferme. Allez. Merci encore à vous. Ah, on a pris une grosse claque, là, en live à Néoul. C'était magique. Merci. Un petit dernier mot pour les auditeurs de Radioactive 100 FM.
2: Ah. Casserole. Camoulox. Mmh.
3: Ouais. Excellent dernier mot, j'adore.
1: Escargot.
0: Ah bon. Continuez de venir au festival de Néoul parce que c'est vraiment un festival incroyable, comme déjà le plus ancien, je crois, du Var, j'avais lu.
4: Exactement.
0: Il y a un esprit vraiment de liberté et de bonne humeur qui règne, c'est très chouette. Merci à vous.
1: Oui.
5: Et continuez d'écouter Radioactive.
0: Salut Radioactive, c'était Toxic Frogs.
3: Merci à vous, c'était Juju pour Active 100 FM, ta meilleure copine. Et...

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Les fossiles? Ah, vous savez, moi, j'ai pas encore 40 ans, donc j'en ai pas encore vu, hein. Vous savez, ça met des milliers d'années à se faire. Moi, je suis trop jeune, je suis trop jeune. Quoique, la dernière fois, dans une randonnée, j'ai croisé une Brésilienne toute refaite, là, et elle a papillonné des yeux, et pff, rien qu'avec le vent, je me suis envolé, dans la rafale de son charme.

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0: Excusez-moi, faut encore clignoter ou pas?
1: Et une croix en haut de la
0: fenêtre. Oui, et j'ai mis la, et sur la croix, j'ai mis...
1: La flèche dessus.
0: Et ben j'ai mis la flèche, il y a marqué fermé.
1: Et ben oui, mais maintenant, vous cliquez sur le bouton.
0: Ben oui, c'est ce que je suis en train de faire.
1: Appuyez sur les autres boutons.
0: Sur lesquels?
1: Je sais pas, monsieur, il y en a plusieurs.
0: Il y en a que deux, là.
2: Il y en a 50.

0: Libre-échange. Bah, c'est quand tout le monde couche avec tout le monde, c'est libre.
1: C'est entrée libre, quoi, c'est libre.
0: Bah voilà, libre-échange. Tout le monde couche avec tout le monde.
1: Et voilà.

0: quand vous chiez. Vous avez beau chier proprement, tirer la chasse et tout. Très souvent, dans la cuvette, il y a de la merde qui reste. Collée.
1: Ah, oui.
0: Bon, cette merde qui reste, collée, qu'est-ce qu'il en fait, le mec de gauche? Il la nettoie. Il prend le balai à chiottes, il la fait disparaître. Alors que le gros con de droite, qu'est-ce qu'il fait? Le gros con de droite, il laisse sa merde et il se débile.

Yeah, yeah. 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

Souvent, quand on est enfant, d'ailleurs, on a l'impression de ne pas être dans notre vie parce que c'est les parents qui décident. Ensuite, quand on fait ses études, on est tellement enfermé qu'on se dit qu'on n'est pas dans notre vie, mais qu'on y sera plus tard, quand on aura un métier. Parfois, on est déçu de son métier, on dit « c'est pas vraiment ma vie, mais j'ai les week-ends ». Parfois, les week-ends, on se dit « bon, c'est un peu court, mais bientôt la retraite ». Alors, à la retraite, on dit « c'est bien, mais c'est heureusement bientôt le cimetière, là, ça sera ma vraie vie ». C'est-à-dire qu'on a l'impression qu'on va vivre beaucoup, beaucoup plus longtemps, ou qu'on va moins mourir grâce à toutes les mesures qui sont prises, mais qu'on a vidé complètement la vie de beaucoup de ses intérêts. On ne pourra pas vivre beaucoup plus longtemps, alors qu'on pourrait vivre beaucoup mieux.

0: vous reproche simplement de vous être fait élire sur une liste de gauche et de ne soutenir à l'Assemblée que des projets d'inspiration patronale.
1: Il y a des patrons de gauche, je tiens à vous l'apprendre.
0: Il y a aussi des poissons volants, mais qui ne constituent pas la majorité du genre.

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Il y a quelques mois, souvenez-vous, la situation, pour n'être pas pire que celle d'aujourd'hui, n'en était pas meilleure non plus. Déjà, nous allions vers la catastrophe et nous le savions. Nous en étions conscients, car il ne faudrait pas croire que les responsables d'hier étaient plus ignorants de la situation que le sont ceux d'aujourd'hui. D'ailleurs, ce sont les mêmes. Oui, la catastrophe, nous le pensions, était pour demain.

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0: Hola, Manon. Connaîtrais-tu une bonne auberge où je puisse écouter des troubadours mélangeant rap, rock et ritournelle de variété?
1: Ah non, monseigneur. Et je pense qu'il faudra encore attendre plusieurs siècles avant que pareil miracle ne se produise.
2: Laisse tomber la veste. 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

Je suis convaincu d'une chose, le talent, ça n'existe pas. Le talent, c'est avoir l'envie de faire quelque chose. Et je crois qu'avoir envie de réaliser un rêve, c'est le talent. Et tout le restant, c'est de la sueur, c'est de la transpiration, c'est de la discipline.

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1: T'as vu? Ils font même de l'équithérapie.
2: Je peux pas saquer les chevaux, souvent steak tartare.
1: Il y a des gens qui mangent les chevaux.
2: Bien sûr, pour aller plus vite.

Au premier jour de l'automne 1878, Robert Louis Stevenson, alors âgé de 27 ans, passa 12 jours à crapahuter dans les Cévennes. Son seul compagnon de voyage était une ânesse du nom de Modestine. Stevenson ne devait publier L'île au trésor et connaître la célébrité littéraire que 5 ans plus tard. Au beau milieu de son expédition, il installa son campement dans une petite clairière entourée de pins. Après un souper roboratif, alors que le soleil venait de terminer sa course, il s'étendit dans son sac de couchage, une casquette sur les yeux. Mais plutôt que de dormir d'une traite jusqu'à l'aube, il s'éveilla peu après minuit, le temps de fumer nonchalamment une cigarette et de jouir d'une heure de contemplation. Jamais auparavant, il n'avait savouré une heure plus parfaite. Libéré, se réjouissait-il de l'embastillement de la civilisation. Par quelle suggestion informulée, par quel délicat contact de la nature, se demandait-il, tous ces dormeurs sont-ils rappelés vers la même heure à la vie ?

Le front de la lutte pour l'émancipation se situe alors dans la capacité à résister à la dépossession des savoir-faire à laquelle le capitalisme soumet les ouvriers par la division du travail de plus en plus fine. La véritable évolution de la pensée de Gortz et son originalité vis-à-vis de celle de Marx va s'opérer en 1980 avec la parution de son livre « Adieu au prolétariat ». Cet ouvrage, malgré son audience indéniable, n'aura pas toujours été bien compris, notamment des milieux syndicaux, de la CFDT en particulier, avec qui Gortz gardera des liens pourtant très étroits. Il est vrai que Gortz y développe l'idée que le mouvement ouvrier n'est plus le lieu au sein duquel peut se penser le dépassement du capitalisme. En conséquence, l'émancipation de la classe ouvrière ne peut pas être la condition d'une libération de la société tout entière. Mais à l'occasion de ce livre, s'agissant de sa réflexion sur l'aliénation et l'émancipation, Gortz transforme l'approche de la dichotomie marxienne « sphère de la nécessité, sphère de la liberté » en y important, ou plutôt en y incorporant, les concepts d'hétéronomie et d'autonomie que lui a inspiré la pensée d'Ivan Illich, avec lequel il a développé une complicité intellectuelle depuis le début des années 70.

campus américain n'avait pas été un lieu de mobilisation particulier, voyaient donc dans la classe ouvrière de leur pays une somme d'embourgeoisement, de matérialisme, de sexisme, de nationalisme et de racisme. Cette barrière des valeurs, les Républicains en feront le meilleur usage. De Richard Nixon en 1968 à Ronald Reagan en 1980, puis à George H. Bush en 1988, avant que son fils n'en profite à son tour. Tandis qu'ils œuvreront économiquement pour les riches, ils proclameront leur attachement à une culture populaire que la nouvelle gauche n'a cessé de brocarder et que les démocrates croient savoir traiter par les médias et par la loi.

Cherchez toujours le moléculaire ou même la particule submoléculaire avec laquelle nous faisons alliance. Nous évoluons et nous mourrons de nos grippes polymorphes et rhizomatiques plus que de nos maladies de descendance ou qui ont elles-mêmes leur descendance. Le rhizome est une antigénéalogie. C'est la même chose pour le livre et le monde. Le livre n'est pas image du monde suivant une croyance enracinée.

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0: Vous êtes muté au service du personnel.
1: Quoi?
0: Au personnel? On y met que les trous du cul. Je suis resté au personnel pendant plus de 10 ans.
1: Ouais.

Mon gimmick, c'était de me dire, ça n'est pas le destin qui est maître de moi, c'est moi qui suis maître du destin. Comme je dis toujours, qui promène son chien est au bout de la laisse.

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0: Voyez-vous ce qu'est un archétype ?
1: Mais c'est quelqu'un qui tire à l'arc.
0: Comme exemple d'archétype.
1: Oh, bah, je sais pas, moi, Guillaume Tell, non ?

Enfin, je travaille. Pourquoi je réussis pas à vivre avec le produit de mon travail? C'est quand même un truc qui est très étonnant. Ça fait 15-20 ans qu'on a un système où les riches deviennent de plus en plus riches et les pauvres deviennent de plus en plus pauvres. C'est complètement inacceptable. On est dans un système qui est monstrueux aujourd'hui. Et qu'est-ce qu'ils font du fric? C'est ça la vraie question. Ils nous piquent du pognon. La première des choses qu'on devrait demander les Français, c'est un audit des dépenses de l'État. Mais qu'est-ce que vous faites de notre fric?

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